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2: Et petite actualité insolite venue du Japon. Et oui, une marque s'est associée à un fabricant là-bas pour transformer un univers de sa plus célèbre voiture en basket pour enfants. La chaussure reprend vraiment les codes de la voiture sportive japonaise. À l'avant, on peut voir l'ensemble, un emblème de la marque tout de rouge et de bleu, comme dans l'habitacle de la voiture de base. Trois couleurs sont même proposées. Blanc, rouge et bleu. Ils ont poussé le concept assez loin. La semelle est asymétrique pour favoriser l'adhérence dans les virages, tout comme la voiture. La chaussure est légère et possède un système censé faciliter la propulsion pendant la course. Bon, évidemment, on reste assez loin des 325 chevaux que la voiture possède à la base, mais ces chaussures sont réservées aux enfants avec des tailles allant approximativement du 25 au 36 et sont proposées au Japon à 6490 yens, soit environ 35 à 40 euros en France. Les précommandes ont débuté le 18 août et la commercialisation générale est prévue en octobre. Alors, pour les enfants passionnés d'automobile, c'est probablement l'une des façons les moins chères de posséder une voiture. Pas besoin de permis, pas besoin d'essence, mais pour atteindre les 100 km/h, il va falloir sacrément courir.
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1: Vous êtes toujours avec nous à l'écoute de la première. Il est 7h28 et on va continuer notre émission ensemble. Je rappelle que nous sommes ensemble jusqu'à 13h pour ce qui est

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Chers amis, bienvenue, re-bienvenue à cette émission qui s'appelle tout simplement « Chez Gaultier ». Avec moi, François Gaultier. C'est la plage du répertoire classique à l'antenne d'Unique FM au 94,5. Nous sommes là tous les dimanches matins avec beaucoup de bonheur de 8h à midi et en reprise à 21h. Vous le savez, c'est la plage du répertoire classique à l'antenne d'Unique FM. C'est un grand plaisir de vous accueillir à ce rendez-vous dominical hebdomadaire pour partager ensemble cette passion que nous avons pour la musique et ces oreilles toutes grandes ouvertes que vous avez pour découvrir ou redécouvrir parmi ces plus belles pages du répertoire classique. L'aventure se poursuit dans quelques instants.

Alors ce matin, nous consacrons notre émission à ce format, cette forme musicale si populaire qu'est le concerto. Alors on a jusqu'à date entendu des concertos pour un instrument, deux instruments avec Mozart. On va poursuivre dans cette veine des concertos qui impliquent plus d'un soliste, et on va se pencher sur un magnifique concerto de Jean-Sébastien Bach. Il est pour violon et hautbois, il est en ut mineur. Et ici, Bach applique ce qu'on appelle la parodie, c'est-à-dire que cette œuvre qui aujourd'hui nous est parvenue largement pour deux violons était à l'origine justement pour violon et hautbois. Alors, ce que faisait Bach essentiellement, c'est qu'il recyclait des pièces qu'il avait entendues, très très souvent repiquées de musique qu'il a entendue venant d'Italie, et notamment Vivaldi, mais il y a eu aussi Marcello qu'il a repiqué. À cette époque, c'était tout à fait acceptable, et aujourd'hui, ça nous donne cette versatilité, si vous voulez, dans l'expression du génie de Bach au plan instrumental. Alors, on va écouter, pour démarrer cette troisième heure, si vous voulez bien, ensemble, chers auditeurs, ce concerto pour violon et hautbois. Vous allez voir, il y a des émotions dans cette pièce. Évidemment, le génie mélodique de Bach y est, et l'orchestration également. Alors, on va entendre Fabio Biondi, qui est au violon, Alfredo Bernardini au hautbois, et ce Fabio Biondi qui dirige son ensemble qui s'appelle l'Europa Galante.

Denis Pavao à l'instant sur les ondes de Polynésie, la première avec ce titre à Puamana. Dans quelques instants, nous retrouvons notre VA avec Tita Wadoum. Juste avant, le groupe Royal Ben, tout de suite en musique.

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Futuna. Alors sur la situation générale, un anticyclone à 1030 hectopascales venant de se positionner sur la pointe nord de la Nouvelle-Zélande maintient analysé d'est-sud-est et de sud-est uniquement, parfois assez fort sur les îles. Évolution prévue donc sur Wallis ainsi que sur Futuna, valide jusqu'à 17h heure locale d'aujourd'hui. Vent de sud-est de 35 à 45 km/h avec des rafales qui peuvent atteindre les 55 et les 60 km/h. Mer fortement agitée, les sorties en mer sont donc déconseillées. Soyez prudents en bord de mer, en particulier vers la marée haute. Les prévisions donc pour cette matinée, belles éclaircies à Wallis, ciel parfois nuageux vers Futuna, des averses qui seront rares, vent d'est-sud-est de 22 km/h avec des rafales de 30 à 35 km/h. La houle est de secteur sud-est pour ce matin, la mer est fortement agitée sur Wallis ainsi que sur Futuna. Les tendances pour cet après-midi également, de belles éclaircies entrecoupées, des nuages circulant dans l'Alizé. Les averses resteront rares avec un vent de secteur sud-est compris entre 20 à 25 km/h. Attention à des rafales de 30 km/h de secteur sud-est, la houle, et la houle sera forte pour cet après-midi. 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

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En musique, nous allons donc poursuivre cette fois-ci avec un 10 sur 10, ce duo de Dadju et Alonso. On va souhaiter par la même occasion la bienvenue à tous ceux qui nous suivent sur nos réseaux sociaux. Merci de votre fidélité.

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Il est temps pour nous de retrouver le journal de la matinale présenté par Fatima Manioulois. Bonjour Fatima.

0: Bonjour Feto, bonjour Vianney, bonjour à tous et bon début de semaine dans l'actualité de ce lundi 24 août. À Wallis et Futuna, la période incontournable des premières communions rime avec les grands fangonaf et ilo. Ce week-end, la paroisse de Moua ouvre le bal, un événement majeur où la ferveur religieuse s'entremêle profondément avec la tradition coutumière marquée par l'apport d'offrandes massives chez le futur communion, premier-né d'une famille. Le phénomène climatique El Niño de cette année pourrait être le plus important jamais connu, menaçant de provoquer des conditions climatiques extrêmes sur le globe et de faire de 2027 l'année la plus chaude jamais enregistrée. Cinquième journée de compétition de va à vitesse à Singapour, marquée par les demi-finales des distances individuelles. Même s'ils ne sont pas encore sur le podium, les rameurs du Fénois toujours dans la course. La période des premières communions a commencé à Wallis ce week-end. Les 55 futurs communions de la paroisse de Moua se sont retrouvés à Lausikula pour leur retraite spirituelle de 3 jours. Il s'agit de la dernière préparation religieuse des enfants quelques jours avant de recevoir le sacrement de l'Eucharistie. Elle donne le coup d'envoi des Faifangona Feilo, un rituel coutumier qui rime avec la ferveur chrétienne où les proches apportent des offrandes massives chez le futur communion premier-né de la famille. Plusieurs dizaines de nattes, des tapas géants, des pièces de tissu précieux, des tenues traditionnelles confectionnées exclusivement pour l'occasion, des vivres et parfois des enveloppes, une façon de contribuer financièrement et matériellement à l'événement. Depuis samedi, les grands Fangona circulent sur les routes d'Ouvéa, comme nous montre ce reportage de Sophie Atafifenoua et Patita Saver.
1: Les pierres chauffent, les mains s'activent. À Tessi, dans le sud de l'île, l'effervescence est palpable chez la famille Vaikwamoro. Depuis les premières heures de la matinée, chacun participe aux préparatifs du jour, entre le four traditionnel et la préparation du festin. Car aujourd'hui est un jour particulier. La famille maternelle de la future communiante s'apprête à recevoir la famille paternelle venue spécialement du nord de l'île.
2: Nous sommes en train de préparer le festin du jour pour accueillir la famille du papa. Et nous sommes la famille de la maman.
3: Les préparatifs de ce matin, c'est pour l'accueil de la belle famille du papa qui va venir aujourd'hui, cet après-midi. Et comme c'est la coutume, il y a le houmous, il y a la grillade, il y a un peu de tout pour l'accueil.
1: Au-delà du repas et des retrouvailles, cette rencontre s'inscrit dans le cadre du Faifangona, un rituel coutumier profondément ancré dans la vie de la communauté. Après des heures de préparation, place désormais à l'accueil. À l'entrée du village, la famille paternelle fait son arrivée. Les offrandes sont déchargées des véhicules, puis présentées à la famille. Salutations, échanges et marques de respect se succèdent. Un moment fort pour les proches de Mangoniteanga.
4: C'est un événement important pour ma famille ainsi que celle de mon mari. Et je suis convaincue que notre fille est très heureuse de voir ces deux grandes familles réunies pour son sacrement. Je suis la tante de Selafina et je suis heureuse de voir un tel dévouement de la part des deux familles. Cela prouve qu'elles s'entraident sincèrement et qu'elles sont prêtes à aider Sela et Sui pour l'événement de leur fille.
1: Bien plus qu'une simple visite familiale, le Faifangona célèbre les liens entre les deux familles réunies autour d'un même événement. Une tradition qui traverse les générations. Pour Mangoniteanga, l'émotion est grande. Un moment qu'elle n'est pas près d'oublier.
5: Aujourd'hui, je ressens de la joie. Je suis contente parce que toute ma famille sont ici.
1: Dans quelques jours, Mangoniteanga Nopis y recevra sa première communion. Mais avant le sacrement, c'est déjà toute une famille qui se rassemble autour d'elle, perpétuant une tradition où foi, coutumes et liens familiaux se rejoignent.
0: Un week-end également marqué par le sacrement de la confirmation à Futuna, respectivement. Les enfants des paroisses de Alo et Singave ont reçu le don de l'Esprit-Saint des mains de l'administrateur diocésain Père Capelliere Katoa. À Singave, la cérémonie religieuse a eu lieu hier, dimanche, en l'église paroissiale de Sao Sao, parmi les fidèles Marie Fatima Pangatere et Tuliana Talmafaya.
6: Vous recevez l'Esprit Saint, le don de Dieu.
7: Amen.
6: Allez, dans la présence.
7: Amen.
6: Recevez l'Esprit Saint, le don de Dieu.
7: Amen.
4: Un dimanche pas comme les autres pour les 10 enfants de la paroisse de Singave. Parés de leurs plus beaux habits, ils s'avancent vers l'autel pour recevoir le sacrement de la confirmation. Pour cette occasion, ils sont accompagnés de leurs parrains et marraines. Le père Katoa, administrateur diocésain, procède à l'imposition des mains et marque le front des confirmants avec le Saint Crème, symbole du don de l'Esprit Saint reçu par les apôtres le jour de la Pentecôte.
8: Je sens plein de joie.
4: Pourquoi ?
8: Parce que j'ai reçu mon sacrement de la confirmation.
4: Qu'est-ce que tu as demandé au Saint-Esprit ?
8: J'ai demandé la force, l'amour et la joie.
4: Tu es content ?
8: Oui.
4: Pourquoi ?
8: Parce que j'ai reçu le sacrement, le Saint-Esprit.
4: Tu es content de, que ta famille soit toute là ?
8: Oui.
4: Qu'est-ce que tu vas faire plus tard ?
8: Je vais aller boire café.
4: Et manger avec, partager un repas avec la femme ?
8: Oui.
9: Je suis content.
4: Pourquoi ?
9: Parce qu'on a... vient juste de recevoir le Saint-Esprit.
4: Qu'est-ce que tu as demandé au Saint-Esprit ?
9: J'ai demandé de donner de la bienveillance. Comme ça, on...
4: prendre soin de ta famille ?
9: Oui.
4: La confirmation est l'un des trois sacrements de l'initiation chrétienne.
6: Notre V3, le baptême, la communion et la confirmation.
10: Alors j'ai pris un peu l'image de la pirogue, mais là c'est un V3, trois personnes, c'est-à-dire les trois sacrements. Maintenant les trois sacrements sont complets, donc l'enfant a eu les trois sacrements. Donc maintenant c'est à lui de continuer à vivre sa foi en allant à la messe, en priant et vivre sa foi que leurs parents leur avaient donnée le jour du baptême.
4: Pour rendre grâce au Seigneur, les jeunes confirmés ont présenté un mime devant le roi Keltaona, la chefferie de Singave et tous les fidèles. À l'issue de la célébration, ils ont remercié le père Katoa pour la messe avant de recevoir chacun leur attestation de confirmation.
0: Direction l'Hexagone avec cette conséquence prévisible des canicules successives, une nette augmentation des ventes de bouteilles d'eau, plus 15% en moyenne.

0: l'un de 16 000 francs et l'autre de 40 000 francs. Les enquêteurs ont exploité les images de vidéosurveillance qui leur ont permis d'identifier rapidement le mis en cause. Déjà connu de la justice, il a été interpellé dès le lendemain des faits. La perquisition menée à son domicile n'a toutefois pas permis de retrouver l'argent ni les chèques. Lors de son audition, l'homme aurait expliqué qu'un inconnu lui avait demandé de commettre le vol et qu'il lui avait ensuite remis les deux enveloppes en échange de 10 000 francs. Le parquet a décidé de le présenter ce dimanche 23 août dans le cadre d'une procédure de comparution immédiate. Il a été placé en détention dans l'attente de son audience.
1: Et puis deux individus sont toujours recherchés après l'incendie de 8 véhicules dans un garage de Ducos à Nouméa. Ils ont été filmés par les caméras de vidéosurveillance de l'établissement. Les faits sont survenus dans la nuit de vendredi à samedi. 4 véhicules ont été complètement détruits par le feu. 4 autres ont été partiellement touchés par les flammes. Une enquête pour dégradation volontaire par incendie a été ouverte par le service territorial de la police judiciaire de Nouméa.
2: Dans l'Hexagone, Raphaël Glucksmann, eurodéputé. Député et cofondateur de Place Publique et candidat à la présidentielle de 2027.
1: Il l'a annoncé ce matin, confirmant qu'il participera bien à la primaire des socialistes et qu'il renoncera à sa candidature en cas de défaite. Déclaration faite à l'issue d'une séquence politique marquée par les universités d'été des partis de gauche, les communistes à Toulouse et les écologistes à Grenoble. Raphaël Glucksmann, qui souhaite se positionner notamment contre certains partis, les précisions d'Elia Bergel du service politique de France Info.
3: Je suis candidat pour relever la France, a dit l'eurodéputé Place Publique. Va-t-on offrir le pays à Madame Le Pen et à l'extrême droite, a dit Raphaël Glucksmann, qui imagine déjà le Rassemblement National au second tour. Je me prépare depuis des mois, je veux être le président de la transition écologique de la France. Il tend la main aux écologistes de Marine Tondelier. Venez fonder la République écologique, lance Raphaël Glucksmann ce soir sur le plateau du 20h de TF1. L'eurodéputé Place Publique en a profité pour dérouler ses premières propositions, son premier programme présidentiel, augmenter la rémunération nette des travailleurs. Pourquoi? Comment? Eh bien, en taxant davantage les méga héritages, c'est le terme qu'il a employé ce soir, les 1% les plus importants. Cela doit rapporter, selon les calculs de Raphaël Glucksmann, 15 milliards d'euros qui seront donc réinjectés pour augmenter les salaires. Autre point, le plan de sauvetage de l'école publique, hausse de la rémunération des enseignants, diminution du nombre d'élèves dans les classes. Et puis Raphaël Glucksmann a évoqué la primaire du PS. Il ira bien, il est bien candidat à cette primaire. Si je gagne cette primaire, dit-il, il n'y aura plus jamais d'accord avec Jean-Luc Mélenchon. Il faut arrêter d'avoir peur de Jean-Luc Mélenchon, a dit Raphaël Glucksmann.
1: À Stockholm, près de 10 000 personnes ont manifesté pour le climat. Une mobilisation record dans la capitale suédoise, alors que dans 3 semaines, il y a les élections législatives et le bilan du gouvernement conservateur est contesté. Les manifestants réclament une politique climatique plus ambitieuse. Emma Bougerolle pour France Info.
4: Le cortège s'était lancé aux alentours de 13 heures. Parmi les 280 organisations présentes, celle de Greta Thunberg, la militante suédoise était dans la foule. Elle témoigne auprès des médias suédois. C'est émouvant, je n'ai pas vu de manifestation pour le climat d'une telle ampleur depuis des années. Elle regrette qu'aucun programme politique ne soit à la hauteur de l'urgence climatique et que la question de l'écologie soit reléguée au second plan dans ces élections. D'autant plus que le pays scandinave n'a pas été épargné par les vagues de chaleur cet été, avec des pics de chaleur particulièrement dans le nord du pays. La pression monte donc pour les partis politiques à quelques semaines seulement du scrutin. Après 4 ans dirigés par un gouvernement de droite soutenu par l'extrême droite, les Suédois se rendront aux urnes le 13 septembre prochain.
2: La Nouvelle-Calédonie, la première, il est 6h43. Retour chez nous avec ce sacre historique hier pour Super Kiwi, pur sang d'une petite écurie de Bourail, grand vainqueur de la Coupe Clark.
1: La course célébrait hier son 100e anniversaire. 2300 personnes ont assisté à l'événement à l'hippodrome Henri Millard de Nouméa. Une très belle victoire empreinte d'émotion pour Salah Nasser, entraîneur de Super Kiwi et de son jockey Jérôme Peraldi. Le reportage d'Arthur Pants et Michel Pimbé.
5: Thank you. Cette année, c'est Super Kiwi, un pur sang de 6 ans, qui, pour sa première participation, a remporté la course. Une victoire inattendue et particulièrement remplie d'émotion pour cette petite écurie que tout le monde considérait comme une outsider.
6: Un peu ému parce que ça fait quelques années qu'on n'a pas regagné une coupe là. Et là, avec Kiwi, enfin, je dédie cette victoire à Patrick Colomina parce que c'est son cheval. Écoutez, ça me fait chaud, vraiment chaud au cœur parce que finalement, je commence à prendre de l'âge. Et puis, comme j'ai ma fille qui va prendre ma relève peut-être, mais moi je commence à être un peu... Mais je pense que l'année prochaine, t'es encore là, Inch'Allah.
5: Une course particulièrement disputée cette année et un vainqueur qui s'est dessiné dans la dernière ligne droite.
7: J'avais confiance en ce cheval, c'est un cheval qui était très fort. Il a eu 2 ans d'arrêt là, sans courir. Elle est à sa 4e course et j'avais confiance en lui, c'est un super cheval. Là, je l'ai attaqué au 600 mètres, je suis resté caché en 4e, 5e position. Au 600, je lui ai demandé d'avancer, il a avancé gentiment. À chaque fois que je passais un cheval, il partait avec le moral encore plus et il m'a amené au bout. C'est la course de rêve, c'était impressionnant.
5: Même après 100 ans d'existence, la Coupe Clark continue de faire vibrer les Calédoniens et les amateurs de sport hippique.
1: Côté football, le verdict est tombé hier au stade Noumadélé de Magenta pour l'AS Mondor. La lanterne rouge du championnat de Super League a fait match nul, 0-0 face au SC Negeu. L'AS Mondor a mis fin à une série de 15 défaites consécutives. Le club a officialisé sa relégation en PH, retrouvant ainsi l'antichambre de l'élite du football calédonien. Le reportage de William Lecran.
8: Non, ben ça y est, là, à cause de ce match nul, on descend en PH.
9: C'est terminé, l'AS Mondor évoluera en PH la saison prochaine. Les Rouges et Noirs ont pourtant démarré la rencontre face au SC Negeu avec ambition, mais cela n'a pas suffi. Malgré tout, les joueurs ont montré un autre visage, nous explique Julien Vol, l'entraîneur de l'AS Mondor.
8: C'est notre premier match nul, donc voilà, quoi qu'il arrive, c'est les premiers points engrangés, mais quoi qu'il arrive, on va essayer de faire bien sur les 2 derniers matchs. On ne va pas essayer de faire que de la représentation, on va essayer d'être là et de montrer qu'on a travaillé et que le travail paye et qu'on peut progresser. Voilà, moi je suis fier de mes garçons. Quand je vois un match comme ça, on a été en bloc pendant tous les buts de saison. On était très disparates sur le terrain. Là, on a réussi à faire un match en bloc, à tous ensemble, à jouer ensemble, à jouer pour les copains et à ne pas prendre de but. C'est la première fois où on fait un match où on ne prend pas de but. Donc moi, je suis satisfait parce que le travail que je fais à l'entraînement avec eux, et ben, petit à petit, on voit que ça se met en place. Mais et voilà, c'est comme ça, c'est la dure loi du foot.
9: Pour Lucie Moyatea, la présidente de l'AS Mondor, l'état d'esprit combatif des joueurs sur le terrain et la volonté de faire honneur au maillot a été salué par la direction du club.
10: Ça fait plaisir d'avoir un match nul, notre premier match nul de la saison. J'espère que ça va être de bon augure pour les 2 derniers matchs qui nous restent. Mais après, se projeter pour l'année prochaine, ça va être compliqué parce que d'une saison à l'autre, on n'arrive pas à avoir les mêmes joueurs. Mais on compte sur nos juniors pour venir renforcer l'année prochaine. Pour ceux qui veulent poursuivre avec nous et pas partir dans les autres clubs si on redescend en PH. Quoi.
9: Pour les 2 prochains matchs, l'AS Mondor affrontera le CA Saint-Louis et ensuite l'AS Cougny.
2: À Yingen, la fête communale a tenu toutes ses promesses ce week-end.
1: Une reprise très attendue après 3 années d'interruption. Pour les organisateurs, l'événement est une réussite. Même si la reprise n'a pas été simple, il a fallu relancer cette fête avec une toute nouvelle organisation, comme l'explique Sylvana Binet, directrice de l'Office de tourisme de Yingen.
11: Pour l'instant, c'est un bilan positif. C'est vrai que ça a été dur au niveau organisation parce qu'il a fallu reprendre effectivement... une nouvelle fête de la commune depuis 3 ans d'arrêt. Donc la dernière était en 2023. Alors pour nous, c'est un bilan positif parce que déjà, on avait le beau temps avec nous. Donc effectivement, c'est ce qui a permis que toutes nos activités puissent se maintenir. Sauf bien sûr le fait qu'on ait un peu trop de vent. Du coup, ça a amené l'annulation du concours de pêche au gros. Mais sinon, la plupart de nos animations se sont maintenues. Donc notamment les tours guidés autour de Waré et autour de Wagnat. Nos balades en pirogue, nos balades en bateau. On a pu aussi faire nos balades à cheval, nos défilés de couturières. On commence à recueillir les premiers témoignages de certains de nos standiers qui, effectivement, ont peut-être pas, pu gagner une bonne recette dimanche. Mais c'est vrai que ça leur a fait du bien, effectivement, de reprendre la fête de la commune de Yingen. On a eu des touristes sur nos tours guidés, sur nos animations, sur nos balades bateaux, tout ça. On a eu effectivement des visiteurs calédoniens de toute la Nouvelle-Calédonie qui sont venus nous voir. Donc nous, pour nous, c'est quand même un bilan positif.
1: Les propos recueillis par Marguerite Poigoun. À 7h10, retrouvez le grand angle de la rédaction réalisé par William Lecrain. Et ce matin, nous vous proposons de découvrir la culture coréenne avec la journée K-pop Day qui s'est déroulée samedi au Big Up Spot de Kuchyo à Dimbéa. Alors, qu'est-ce que la K-pop? Élément de réponse avec...

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4: Il est 7h.
5: 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Tout de suite, on retrouve donc le journal de la rédaction qui nous est présenté par Anne-Claire Lévesque. Anne-Claire, bonjour.
6: Bonjour Dylan, bonjour à toutes et à tous. Raphaël Glucksmann, candidat à la présidentielle, ce n'est pas une surprise, mais il l'a officialisé ce matin. Jean-Luc Mélenchon, lui, accueilli en star dans la Drôme. Le patron des Insoumis a prononcé son discours de clôture de l'université d'été devant près de 10 000 personnes. La guerre des nerfs et des taxes entre les États-Unis et le Canada, elle se poursuit surenchère après surenchère. De quoi inquiéter les observateurs. On parlera sport également ce matin avec les premiers titres mondiaux français de l'histoire en badminton, du foot également en Calédonie. Avec la relégation de l'AS Mondor, l'équipe évoluera en PH la saison prochaine. Et puis juste après cette édition, focus sur la culture coréenne et la K-pop avec le grand angle de William Lecrain. La campagne pour la présidentielle déjà lancée, une nouvelle preuve a été donnée ce matin avec l'annonce de Raphaël Glucksmann. Il est candidat à l'élection de 2027, il l'a confirmé dans le journal de 20h de TF1. C'était un peu avant 6h30 ce matin pour nous.
7: Je suis candidat à l'élection présidentielle. Vous savez, je ne prends pas cette décision à la légère. Surtout pas dans le moment qu'on est en train de traverser. Pour moi, la politique, ce n'est pas un jeu. Et si je suis candidat aujourd'hui, c'est pour relever la France. Parce que vous savez, on a tous une boule dans le ventre. Quand on regarde ce qui est en train de devenir notre nation. Le choix qu'on va faire en 2027 est sans aucun doute le choix le plus important de notre vie de citoyen. Et la question, elle est simple. Va-t-on offrir notre pays à Madame Le Pen et à l'extrême droite? Ou va-t-on permettre à la France de renouer avec cette longue quête de justice qui a façonné son histoire? C'est ça le choix.
6: Raphaël Glucksmann qui participera à la primaire organisée en octobre par son mouvement Place Publique et par le Parti Socialiste.
5: Annonce faite alors que des partis de gauche ont achevé leur université d'été.
6: Les communistes à Toulouse par exemple, les écologistes à Grenoble, les insoumis eux étaient à côté de Valence. Près de 10 000 sympathisants ont assisté au meeting de clôture de Jean-Luc Mélenchon, candidat à l'élection présidentielle pour la quatrième fois, et Elia Bergel, il a prononcé un discours très axé budget et écologie.
8: Oui, d'abord le budget. Jean-Luc Mélenchon arrive en musique sous un tonnerre d'applaudissements.
9: Eh ben, merci pour votre accueil.
8: Devant une foule très compacte et sous le soleil, le candidat insoumis promet la censure de Sébastien Lecornu.
9: Ne nous demandez pas je ne sais quelle bienveillance à son égard. Nous le censurerons, j'en suis certain.
8: L'Insoumis fait carton plein pour son meeting. LFI revendique plus de 10 000 personnes. Impossible de vérifier ce chiffre, mais il y a en effet beaucoup plus de monde que l'an dernier. Jean-Luc Mélenchon met sur la table son programme pour assainir les finances publiques.
9: En faisant payer enfin l'impôt aux dizaines de milliers de grandes fortunes et aux multinationales qui n'en payent pas, mais aussi la taxe sur les super-profits.
8: Jean-Luc Mélenchon veut aussi relancer la consommation populaire, dit-il, en faisant passer le SMIC à 1700 euros net. Discours très policé aujourd'hui. Le mode campagne présidentielle est enclenché pour tenter de faire oublier les polémiques des derniers mois et lisser son image clivante.
6: Elie Abergel. La politique en Calédonie, c'est la déclaration de politique générale de Mila Kulotu-Kumuli aujourd'hui. Le nouveau président du gouvernement va se plier au traditionnel exercice cet après-midi à 14h devant les élus du Congrès pour donner les grandes orientations de ce nouveau gouvernement. Rendez-vous à suivre en direct, en télé et en radio sur NC La Première.
5: Ce sera d'ailleurs le sujet de C'est vous qui faites l'actu qui revient ce matin à partir de 7h15. Venez nous dire ce que vous attendez de ce discours de politique générale. Le standard sera ouvert au 258-258.
6: L'actualité à l'étranger maintenant avec les tensions qui continuent entre les États-Unis et le Canada. Après l'échec des négociations, la guerre commerciale se poursuit, conséquence de la mise en place de nouveaux droits de douane par Washington. Ottawa a riposté et les États-Unis menacent de surenchérir encore. Julie-Marie Lecomte, cette surenchère inquiète les observateurs américains.
0: La presse américaine relève avec humour que la liste des produits ciblés par l'administration Trump dévoile des aspects sans doute trop méconnus de l'industrie canadienne, comme la fabrication de faux sourcils ou de perruques. Elle moque un inventaire à la Prévert, muselière pour chien, bouée de navigation, statuette en métal, pas de quoi plomber à soi seul le pouvoir d'achat aux États-Unis, même si les consommateurs sont déjà confrontés à l'inflation et à la hausse du prix du pétrole. Il faut donc éviter que ne s'enclenche un cycle de représailles. Par ailleurs, le secteur de l'habillement et du textile est aussi touché, les anoraks, les vestes de costumes. Plus grave, 36 sortes de contreplaqués. Les constructeurs de maisons aux États-Unis ont fait savoir que la production américaine ne suffit pas. Les coûts de construction des logements risquent d'augmenter. Enfin, l'inquiétude est politique. Le Canada résiste. D'autres pays pourraient bien être tentés de s'en inspirer.
5: Et on en vient au sport. Le championnat de France espoir de voile s'est clôturé samedi à Martigues, dans les Bouches-du-Rhône.
3: Exactement, et un jeune espoir tahitien s'y est illustré. Manohari Plichard a 18 ans, il termine à la 7e position sur 24 bateaux dans la classe exigeante des Ilka 7. Retour sur cette compétition avec le jeune marin joint par Emma Giaconelli.
10: La compétition s'est terminée hier. Après, donc j'ai réussi sur les trois dernières manches à remonter un petit peu et à me glisser à la 7e place. On aurait aimé pouvoir, l'objectif était d'être dans le top 6 pour chercher ce qu'on appelle un quota espoir au sein de la Fédération Française de Voile. Mais voilà, ça n'a pas été le cas et l'objectif il sera accompli l'année prochaine, je l'espère. Ça ne s'est joué à pas grand-chose, mais disons que quand on fait des compétitions, quand on fait de la voile, l'objectif c'est tout d'abord apprendre et rencontrer le plus de situations possibles pour les prochains événements. Donc là, je suis juste super content d'avoir pu naviguer dans toutes les conditions et avec du monde où il y a quand même pas mal de niveaux. Ça m'a permis vraiment de me confronter aux meilleurs de France, donc ça j'ai vraiment apprécié. Puis c'est ce qu'on aime, nous, c'est la confrontation et chercher à progresser tout le temps, tout le temps, tout le temps. Et le résultat, il viendra un jour, mais voilà, tout de suite. Là, dans les médias, un peu de frustration, mais on reste quand même content des progrès.
3: Du sport toujours et une journée historique pour le badminton français avec ses premiers titres de l'histoire. Tom Jiquel et Delphine Delru ont remporté l'or en double mixte, imité quelques heures plus tard par Alex Lanier en simple homme. Trois champions du monde tricolores décorés à New Delhi en Inde, Aymeric Bravard.
11: Dans le tableau simple homme, jamais un badiste français n'avait atteint les quarts de finale d'un championnat du monde. Alors remporter le titre, Alex Lanier n'en revenait pas.
12: Être champion du monde, je veux dire, c'est quelque chose de grand. C'est dur à réaliser quand on l'est.
11: À seulement 21 ans, le Normand a déjà réussi le triplé. Champion de France, champion d'Europe, désormais champion du monde. Il est le symbole de la progression du badminton français.
12: J'ai pensé aussi sur la finale et quand je vois le drapeau monter, vraiment toute la fédération et tout le travail qu'on a fait. On a eu tous des hauts débats, on a pris des décisions et puis je suis honnêtement content de ce qu'on a réalisé. Dans un coin de ma tête, je savais aussi que j'allais être forcément le deuxième si j'étais champion.
11: Car quelques heures plus tôt, Tom Jiquel et Delphine Delru lui avaient grillé la politesse en finale du double mixte. C'est leur nom que l'histoire retiendra comme les premiers Français champions du monde. Habitués à être dominés par les nations asiatiques, les Bleus ont pris leur revanche, savourait Tom Jiquel.
13: Je pense aussi au petit Tom qui voit deux drapeaux chinois et qui se dit on est au-dessus maintenant. Donc, il y a 15 ans, le badminton français ne pouvait pas trop rêver de ça. Même nous, moi je ne croyais pas en fait il y a 15 ans. Et de le faire maintenant, c'est extraordinaire et c'est trop chouette.
11: Prochaine étape historique à franchir, un titre olympique inédit pour prouver définitivement que chez les Français, le bad, ce n'est pas si mauvais.
5: Du sport calédonien, le verdict est tombé hier au stade Nouma Dehlé pour l'AS Mondor.
3: Ouais, c'est du football, lanterne rouge du championnat de Super League. L'AS Mondor a fait match nul, 0 partout face au SC Nedjeou, la fin d'une série de 15 défaites consécutives. Mais ça ne suffit pas à éviter la relégation en PH. Les Mondoriens retrouveront l'antichambre de l'élite du football calédonien la saison prochaine. Le reportage de William Lecrin.
14: Non, ça y est, là, à cause de ce match nul, on descend en PH.
15: C'est terminé, l'AS Mondor évoluera en PH la saison prochaine. Les Rouges et Noirs ont pourtant démarré la rencontre face au SNJO avec ambition, mais cela n'a pas suffi. Malgré tout, les joueurs ont montré un autre visage, nous explique Julien Vol, l'entraîneur de l'AS Mondor.
14: C'est notre premier match nul, donc voilà, quoi qu'il arrive, c'est les premiers points engrangés, mais quoi qu'il arrive, on va essayer de faire bien sur les deux derniers matchs. On ne va pas essayer de faire que de la représentation, on va essayer d'être là et de montrer qu'on a travaillé et que le travail paye et qu'on peut progresser. Voilà, moi je suis fier de mes garçons. Quand je vois un match comme ça, on a été en bloc pendant tous les buts de saison, on était très disparates sur le terrain. Là, on a réussi à faire un match.

0: de se faire connaître comme ça, comme eux. Bah, nos objectifs, je pense que ce serait de pouvoir se faire plus connaître et maybe plus tard pouvoir avoir de plus grandes salles, pour pouvoir faire de meilleures prestations, de meilleures organisations.
1: Voilà la K-pop ce matin dans le Grand Angle, signé William Lecrain.
2: Un petit peu déçu, vous aviez dit que nous danserions Anne-Claire, ça n'était pas le cas. C'est la fin de ce journal de la rédaction d'ici quelques instants. Nous continuerons de vous faire vivre l'actualité et de vous y faire participer avec. C'est vous qui faites l'actu, ce sera à partir de 7h15. Mais avant ça, eh bien, on se fait un rappel de votre bulletin météo du jour.
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2: À 7h14, tout de suite, on se fait un petit rappel de votre bulletin météo de ce jour sur la première avant de retrouver. C'est vous qui faites l'actu ce matin. Le temps s'améliorera avec le retour de belles éclaircies sur l'ensemble du pays. Seul bémol, le nord-est, notamment du côté de Tours, où les nuages donneront encore quelques faibles averses. Sur la façade est, l'Alizée d'est à sud-est soufflera autour de 15 nœuds. La côte ouest, plus protégée, bénéficiera d'un vent d'une dizaine de nœuds, excepté en sortie de vallée.

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4: À 7h16, c'était les vacances, il n'y avait plus eu de C'est vous qui faites l'actu pendant deux semaines. Et bien aujourd'hui, c'est la reprise. Et pour cette reprise, on vous propose ce matin de parler du discours de politique générale de Mila Kouloutou-Koumouli. Que pensez-vous de ce rendez-vous traditionnel? Qu'en attendez-vous? Venez nous le dire au 258-258. Le standard est d'ores et déjà ouvert, Anne-Claire.
5: Et oui, le discours ou la déclaration de politique générale, c'est un passage obligé. À chaque nouvelle élection d'un gouvernement, son président prépare et présente cette déclaration. Dans la forme, c'est donc un long discours qui, dans le fond, présente les orientations, les principales orientations que le gouvernement va donner à son action, les priorités qu'il va choisir. Et c'est donc variable selon les périodes traversées et puis selon les tendances, évidemment, des présidents. Alors, en effet, on vous demande ce matin ce que vous en attendez, quels sont les sujets qui doivent être, selon vous, les préoccupations majeures du gouvernement, ses priorités. Et à chaque fois, le patron de l'exécutif prend le temps de détailler, d'argumenter sa future action. Alors, pour deviner les grandes orientations de Mila Kouloutou-Koumouli, les discours de ses deux prédécesseurs donnent quelques indices. Louis Mapou avait défendu une vision politique, sociale et institutionnelle. Alcide Ponga, lui, une approche plus pragmatique, centrée sur le redressement des finances publiques et sur la relance économique. Alors, quelle ligne pour Mila Kouloutou-Koumouli? En attendant que nos auditeurs nous appellent pour participer à C'est vous qui faites l'actu, quelques éléments de réponse avec Nadine Labérib-Guapana.
6: Comme ses prédécesseurs, Louis Mapou, président du 17e gouvernement, et Alcide Ponga, président du 18e gouvernement, ils partagent une même ambition, préparer et renforcer l'avenir de la Nouvelle-Calédonie, mais leurs approches, elles, diffèrent. Dans son discours de politique générale, Louis Mapou insistait sur l'identité calédonienne, la poursuite du processus de décolonisation, la place de la coutume. Il abordait aussi les questions de pauvreté, d'inégalité et de cohésion sociale dans un contexte marqué par le Covid, puis par la crise insurrectionnelle. Un axe social et des valeurs de solidarité défendues également par Mila Kouloutou-Koumouli et qui devraient avoir une place prépondérante dans sa feuille de route. Fort de sa formation en mathématiques, l'actuel président de l'exécutif revendique aussi une approche pragmatique, les pieds bien ancrés dans la réalité, post-émeute, à l'instar d'Alcide Ponga, dont le discours de politique générale avait mis l'accent sur la maîtrise des dépenses, la réforme de l'administration, la...

0: 7h54, vous savez ce que cela signifie? Cela signifie que votre émission matinale Le Grand Réveil touche à sa fin. C'était la semaine de la reprise vers les bancs de l'école. Donc on vous souhaite une bonne reprise à tous les scolaires qui seraient encore en train de nous écouter. D'ici quelques instants, c'est Léa Gilibert qui viendra reprendre ma place à partir de 8h pétante très exactement. Vous pourrez la joindre au 258-258 pour son émission participative, ça va bien se passer aujourd'hui. Elle parlera de l'alimentation pendant la grossesse et pendant la petite enfance, le 258-258 pour la joindre. Quant à moi, je vous dis à demain. Tata bisous.
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